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2: Bon, la musique est aujourd'hui. C'est normal, vous pouvez écouter, vous pouvez courir avec de la zone. Comme si vous avez la gomme de travail, vous passez pour la zone, vous pouvez faire la zone bientôt.

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Bonjour, bienvenue pour suivre nos résumés pour aujourd'hui bon matin, présenté par Rita Joubert-Lawen. 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
2: 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Aujourd'hui point zone fait saut avec beaucoup soleil avec température plus recordée 30 degrés centigrades plus bas 24 degrés centigrades. Direction du vent sud-est avec vitesse 20 à 40 km/h. Ça peut faire l'homme un petit guide à citer. Ce voilà nous prévisions les temps. 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Bonjour c'est TGIF.
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Surtout si nous avons des enfants, guette-les, faire du chant, nous connaissons. Nous devons faire un pas en avant aujourd'hui pour nos enfants, pour sa nouvelle génération.

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Bonjour, les informations pour ce vendredi 26 juin présentées par Rita Joubelaouen. Aujourd'hui, c'est la journée internationale contre l'abus et le trafic illicite de drogue. Dans son message à l'occasion de cette journée, le président Patrick Hermini a réaffirmé l'engagement du gouvernement à lutter contre la toxicomanie, notamment par la réinstauration de l'Agence pour la prévention de la toxicomanie et la réinsertion. Il a déclaré que la lutte contre la drogue exigeait un effort commun de la part des familles, des communautés, des organisations et de chaque citoyen. À l'occasion de la journée internationale contre l'abus et le trafic illicite de drogue,

0: de nombreux résidents retrouvant stabilité, sens à leur vie et estime de soi en l'espace de 6 à 8 mois. Les Seychelles s'apprêtent à accueillir plusieurs dirigeants internationaux de haut niveau à l'occasion des célébrations de la fête nationale de ce dimanche, qui marque le 50e anniversaire de l'indépendance du pays. Parmi les invités de marque figure le premier ministre indien Narendra Modi, le premier ministre mauricien, le docteur Navichandra Ramgoolam, ainsi que de hauts responsables de l'Union africaine, des Émirats arabes unis, de la Chine et de la Russie. Le premier ministre Modi entamera également une visite d'État de 3 jours, au cours de laquelle il s'entretiendra avec le président Patrick Hermini, assistera à des inaugurations de projets et participera à des manifestations culturelles. Cette visite marque également les 50 ans de relations diplomatiques entre les Seychelles et l'Inde. De plus en plus d'entreprises soutiennent les célébrations du 50e anniversaire de l'indépendance des Seychelles en versant des dons au comité de la fête nationale. Le ministre principal, Wallace Cosgrove, qui est également président du comité de la fête nationale, a reçu des contributions de plusieurs entreprises, notamment Seaward Co. Ltd., Seafront Logistics, Casco, Nouveau Banque et HSI Insurance. Ces entreprises ont également dévoilé des souvenirs commémoratifs, tandis que Sakos a présenté un parapluie spécial arborant le logo du 50e anniversaire de l'indépendance. L'Assemblée nationale a approuvé le projet de loi sur la Seychelles Broadcasting Corporation à l'issue de 3 jours de délibération. Lors du vote, 17 députés se sont prononcés en faveur du texte. Aucun député n'a voté contre, tandis que 14 élus se sont abstenus de participer au vote. À la suite de cette approbation, l'Assemblée est entrée en pause avant de reprendre ses travaux au stade de comité où les députés vont examiner plus en détail les différentes dispositions du projet de loi. Reportage Racine Vanier.
1: Ce fut l'un des projets de loi les plus débattus entre les deux parties présentes à l'Assemblée. Répondant aux interventions des parlementaires avant le vote final, le vice-président Sébastien Pillé, qui est également responsable du portefeuille de l'information, a rejeté les critiques formulées concernant la composition du futur conseil d'administration de la SBC. L'un des principaux points soulevés par l'opposition concernait les membres du conseil qui seront nommés par le président de la République sur recommandation d'un comité de sélection. Selon M. Pillet, ces critiques ne sont pas justifiées puisque les personnes concernées n'ont pas encore été nommées et n'ont pas encore commencé à exercer leurs fonctions. Le vice-président a soutenu que la nouvelle législation vise à moderniser le cadre de gouvernance de la SBC et à renforcer son rôle en tant que diffuseur de services publics au bénéfice de l'ensemble de la population seychelloise. Le texte adopté doit désormais ouvrir la voie à une nouvelle structure de gouvernance pour la SBC avec pour objectif affiché d'améliorer son fonctionnement et son rôle dans le paysage médiatique national.
0: Place maintenant aux actualités internationales. Les équipes de secours se mobilisent pour retrouver des survivants après que deux puissants séismes ont frappé le Venezuela, faisant au moins 235 morts et plus de 1500 blessés. Ces séismes de faible profondeur d'une magnitude de 7,2 et 7,5 ont causé des dégâts considérables dans la capitale Caracas et ses environs, provoquant l'effondrement de nombreux bâtiments. L'état d'urgence a été déclaré alors que les opérations de secours se poursuivent, tandis que plusieurs pays, dont les États-Unis, se sont engagés à apporter leur aide et

0: Trois jours avant célébration 50e l'anniversaire nous l'indépendance. Message, imsier Michael Benstrong, secteur financier.
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1: 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Bonne activité que tu gagnes faire sportif. Jour l'indépendance. Moi, je suis dans la quatrième. Comme par exemple, moi, je suis dans la quatrième. Donc, tu gagnes un tricot et un bullpen pour souvenir l'indépendance. Moi, je souhaite tous ces lois. Bonne fête, 50 ans, l'anniversaire de l'indépendance. Et qui nous continuent à progresser à l'avenir.
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0: 20h passées, bienvenue pour Fréquence Paradis, installez-vous confortablement. Aujourd'hui, l'émission va avoir une saveur toute particulière. C'est Pat Mathiot aux commandes, mais je ne suis pas seul. Mon cher collègue français, Mathieu Honnet, est avec moi en studio. C'est l'une de ses dernières escales avant son grand retour en France, dans 3 semaines environ. Et pendant ces 4 dernières années, Mathieu a été formateur et un petit peu conseiller aussi à la SPC, il nous en parlera tout à l'heure. Alors ensemble, on vous a préparé une sélection musicale francophone gravée dans nos cœurs. À vrai dire, c'est plutôt toi, Mathieu, qui a choisi les titres pour ce soir.
1: Bonsoir, Pat. Oui, en effet, mon défi ce soir, c'était à la fois de faire découvrir mes chansons françaises, une vraie playlist de français à toi, Pat, et aussi à tous les Seychellois qui nous écoutent. Donc ce soir, c'est une soirée un petit peu spéciale, en espérant vous faire faire de belles découvertes.
0: Tu as teasé ma curiosité, Mathieu. 2 heures donc pour célébrer ton départ en musique. On commence par quoi ?
1: On commence avec une chanson tellement française, dont la musicalité est tellement française, qu'elle est plus connue partout dans le monde qu'en France. C'est la première chanson francophone dont le clip a dépassé le 1 milliard de vues sur YouTube. Je suis sûr que beaucoup d'entre vous la connaissent. Dernière danse d'Indila.

0: 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Émission très spéciale aujourd'hui. On fête le départ imminent de mon collègue formateur ici à l'ASBC, Mathieu Honnet, qui rentre bientôt en France. Pas de place pour la tristesse, on célèbre la musique, l'amitié, les bons sons. Alors Mathieu, comment tu te sens à 3 semaines à peine de ton départ de l'ASBC, ton départ des Seychelles?
1: Très bien, il reste beaucoup de choses à préparer, c'est pas facile. Quand je suis arrivé aux Seychelles il y a un peu plus de 4 ans, je venais de La Réunion. Et là, déjà, ce genre de déménagement, déplacer sa vie de quelques milliers de kilomètres est jamais facile. Donc encore une fois, il nous reste un petit peu de travail à moi et à ma compagne pour que tout se passe parfaitement bien. Après, j'ai aussi envie de ne pas parler que de travail sur ce qui me reste à passer sur ces 3 semaines qui me restent. On va aussi essayer de profiter des Seychelles jusqu'au bout pour finir encore en beauté et finir en profitant jusqu'au bout de cet extraordinaire pays qui est le vôtre.
0: Mathieu, la Fréquence Paradis est censée être une émission de musique francophone, mais cela ne nous empêche pas de mélanger un peu les langues. Et mon cher, content qu'on ait fait qu'on ait mon équipe écoute Fréquence Paradis qui maîtrise assez bien créole. Hein? On est ici pendant 4 ans. Alors dis-nous brièvement en créole, c'est loi. À cause où mon collègue aussi cause créole, une cause créole réunionnaise, à cause de ne pas s'appeler les temps la Réunion. Est-ce que ça qui nous fait les facile pour cause créole, c'est loi. Mais si tout le monde vient aussi, vous rappelez-nous qu'on ne fait pas la 4 ans ici, en créole, s'il vous plaît. Alors, et puis nous repasserons au français, juste après.
1: Ou bien gentil, dire « manquez-moi de cause un bon créole », moi pas du tout certain avec ça. Pendant 5-4 ans ici, côté SBC, ici côté CSL, montine faire un ou deux l'ouvrage qui est intéressant, montine forme pendant 4 ans, montine un plaisir, faire formation avec Oud pour tous nos nouveaux journalistes, pour tous nos nouveaux caméramen, pour tous nos nouveaux editors, qui me peut faire montage. Montine participe aussi avec un immense plaisir à l'organisation et un peu ce qui nous capable d'appeler sa design, picture design, design par l'image, pour tout ça qu'est-il nos extraordinaires débats présidentiels 2025. Ça tient un moment vraiment, vraiment passionnant. Et puis Montine fait plein de ouvrages, notamment concernant nos différents policies qui nous mettent en place et qui nous peut encore mettre en place pour permettre de donner un meilleur service public chaque jour. Toujours faire l'effort pour faire progresser sa service public télévision CCL qui nous peut, et radio CCL qui nous peut appeler SBC, Paradise FM et tout ça qui n'allait avec.
0: Mathieu, 2 heures pour célébrer ton départ en musique et on continue avec quel titre dans Fréquence Paradis?
1: On va continuer avec un de mes grands coup de cœur, une de mes chansons préférées sur cette planète, une chanson très poétique, là encore très française, mais beaucoup plus ancienne que celle qu'on a entendue, celle d'Indila. On va remonter jusqu'en 1968 avec un jeune chanteur, un jeune poète, qui s'appelle alors, et qui s'appelle

0: Donc Mathieu, c'est toi qui s'occupe de la sélection musicale de ce soir.
1: Exactement.
0: Parle-nous du prochain titre.
1: On va rester sur quelque chose que vous avez sûrement remarqué. La chanson française est une chanson à texte. Les textes sont extrêmement importants en français. Et bien sûr, ils évoluent avec les époques. Certains sujets vont parler beaucoup plus à certaines époques. Dans les années 80, on a beaucoup parlé, on en parlera aussi un peu plus tard, de lutte contre le racisme, par exemple. Dans les années 2000, dans les années 2010, c'est la liberté, le droit qu'a chacun d'être ce qu'il a envie d'être, ce qu'il est plutôt, qui domine. Et on va écouter un héritier, justement, de Serge Gainsbourg. Pour moi, c'est clairement un héritier de Serge Gainsbourg. Il s'appelle Eddie Depreto. Et il a écrit, en 2017, la chanson « Kid ». C'est le seul mot en anglais de la chanson, je vous le promets. Une chanson qui dénonce l'exigence de masculinité envers les jeunes garçons.
0: Ce qui veut dire, en français plus simple, toutes les pressions que subissent les jeunes garçons pour qu'ils deviennent forts et virils et se comportent en homme.
1: En homme, en vrai homme. En homme à l'ancienne, pourrait-on dire, au lieu d'apprendre simplement à être heureux en étant ce qu'ils sont. Et s'ils ont envie de jouer avec des filles, et bah, tant mieux pour eux. Beaucoup joueront avec des filles plus tard, d'autres non. Mais ce qui est important, c'est surtout que les enfants soient heureux, de mon point de vue. En tout cas, c'est ce que raconte Eddie Depreto.
0: Et il laisse entendre que ce genre de pression peut être traumatisant.
1: Bien sûr, c'est destructeur.
0: Pour certains jeunes.
1: Pour tous ceux qui les vivent, les harcèlements à l'école sont très importants. Il y a aussi des harcèlements qui se passent dans les familles qui sont tout aussi importants. Très souvent, la base, quand on éduque un enfant, c'est de lui apprendre à être heureux. Je crois que c'est ce que tous les parents attendent de leur enfant, qu'il soit heureux. Et c'est un peu ce que dit Eddie Depreto sur le fait que ça n'a pas toujours été très bien fait avec lui.

Eddie De Pretto dans Fréquence Paradis, votre rendez-vous francophone tous les vendredis soirs. Et aujourd'hui, on ne se refuse absolument rien. On voyage à travers tous les styles, de la pop urbaine au reggae, en passant par le rap, les grands classiques. Une émission XXL et riche en émotions, puisque mon collègue français Mathieu Honnet est à mes côtés pour l'une de ses dernières escales.

0: Voilà, Luisa pour la voix, Bleu Soleil pour la musique. Et le titre était justement en inverse, Soleil Bleu. Mathieu, j'ai l'impression que le prochain titre a quand même un petit lien avec ce qui se passe actuellement en Europe, en France surtout. Il y a une canicule, une vague de chaleur terrible depuis la Grande-Bretagne jusqu'en Italie même. J'ai des amis italiens aujourd'hui qui m'ont parlé. Je sais qu'en France, la température est grimpée jusqu'à quoi, 43 degrés Celsius.
1: 42, 43 degrés, ouais.
0: Et 37, 38 au Royaume-Uni. C'est la même chose ailleurs en Europe. Et le prochain titre rappelle un peu ce qui se passe en Europe, cette vague de chaleur, cette canicule.
1: En un sens, le précédent avec Soleil Bleu, peut-être aussi un petit peu, même si le soleil doit sembler bien rouge en ce moment en France. Le prochain aussi, en effet, on va rester sur de la pop, sur une inspiration justement du groupe et de l'excellente chanteuse qu'on a entendue juste avant. L'inspiration est assez claire dans le style, dans la manière de faire de la musique. C'est le groupe Niagara qui, un peu comme les Seychelles, qui prenait très tôt, merci aux Seychelles, très tôt des lois de protection de l'environnement, et bien Niagara, dès le milieu des années 80, parlait aussi de protection de l'environnement avec ce titre culte pendant que les champs brûlent.

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0: aujourd'hui. Aucun compromis, on balaie toutes les tendances de la musique francophone, du rap qui cogne, de la pop qui fait danser, du reggae pour chiller. Francophonie oblige, Mathieu, à chiller. Hein.
1: Exactement.
0: Un de ces anglicismes qui s'est glissé dans le français. Et il y en aura en tout cas pour tout le monde et pour m'accompagner, donc mon cher collègue français formateur à la SBC, Mathieu Onet, qui va rentrer en France bientôt. On écoutait juste avant, pendant que les chants brûlent de Niagara, un tube des années 80. Le prochain titre est des années 80 également, je crois.
1: Exactement. Pour tout vous dire, la chanson en elle-même date de bien avant, des années 50. À la base, Douce France est un standard absolu de Charles Trenet. Ce qui s'est passé, c'est que la France, vous le savez, la France est un pays avec des gens venus d'autres cultures qui sont devenus français, qui se sont intégrés. C'est ce qui a fait la richesse de la France.
0: On le remarque avec l'équipe de France.
1: On le remarque très bien avec l'équipe de France.
0: En coupe mondiale.
1: Et avec toutes les autres équipes, puisque la France, bien sûr, a des joueurs qui peuvent être nés ailleurs qu'en France. C'est aussi en France que sont nés le plus grand nombre de joueurs. C'est le pays qui fournit le plus grand nombre de joueurs à la Coupe du Monde. C'est-à-dire que, bien sûr, il y a les 24 joueurs de l'équipe de France, ou 23 sur les 24, je crois, qui sont nés en France. Il y a aussi au total 99 joueurs de cette Coupe du Monde qui sont nés en France, parce que la France et l'Afrique ont toujours eu des liens extrêmement forts, des liens d'immigration, des liens d'amitié, des liens pas toujours d'amitié, et certaines fois, la France a aussi fait son lot d'erreurs. Toujours est-il que ces immigrations, ces croisements de cultures ont amené à l'art et à la musique française une richesse rare, une richesse qui fait aujourd'hui et depuis bien longtemps la grandeur de la France.
0: Et au sport français donc.
1: Et au sport et à la culture au sens large. Pablo Picasso, artiste espagnol, est mort français. Marie Curie, première femme et seule personne à avoir eu à la fois le prix Nobel en chimie et en physique, est née polonaise et a malheureusement perdu la vie après avoir obtenu la nationalité française. La France, qui fait la grandeur de la France depuis très très très longtemps, c'est sa capacité aussi à accueillir les gens venus d'ailleurs. Et ça, c'est une des parties de ce pays qui fait un peu notre fierté à nous Français. Justement, à ce sujet-là, symbole d'intégration, symbole de partage des cultures, on va écouter Douce France, le standard de Charles Trenet, mais chanté cette fois sur une musique raï, une musique venue d'Afrique du Nord. À l'époque, d'abord, c'était le groupe Carte de Séjour en 1987 qu'il chantait. Là, on va écouter une reprise un tout petit peu plus tardive, mais du chanteur de Carte de Séjour, l'immense Rachid Taha.

0: Rachida, donc, Douce France, reprise d'une chanson de Charles Trenet. Dis-moi Mathieu, on sait tous que tu es grand fan de poissons grillés des Seychelles. Tu vas devoir échanger le poisson grillé des Seychelles fraîchement pêché contre des plats français. À ton retour, cela te rend stressé?
1: Cela me fait surtout penser au fait qu'il va falloir que je mange un maximum de poissons grillés dans les 3 prochaines semaines, avant toute chose. Et ensuite, oui, bien sûr, le poisson de toute façon en France ne sera jamais aussi bon qu'ici aux Seychelles. Vous faites le meilleur poisson grillé du monde, autant en profiter tant qu'on est là. Ensuite, oui, viendra le temps de manger un peu de viande. Je vous avoue que une bonne entrecôte est quelque chose d'assez merveilleux quand c'est bien préparé en France avec une cuisson à la française. C'est la première chose que je mangerai en France, clairement.
0: C'est la première chose typiquement nantaise, disons, parce que tu vas rentrer à Nantes.
1: Je rentre chez moi à Nantes dans l'Ouest. Oui, on a un restaurant un peu spécialisé.
0: La première chose que tu vas faire en rentrant?
1: Alors, je vais d'abord voir ma mère, avant toute chose. Par contre, oui, le premier restaurant, très clairement, sera un restaurant qui a une viande et qui vend une viande assez particulière, justement, l'entrecôte, ça s'appelle, à Nantes. Et oui, on va commencer par se faire une belle orgie de bœuf. Ma compagne et moi, on va profiter un petit peu de tout ça. Après, j'ai 2-3 autres priorités. Mon meilleur ami, par exemple, vient d'être papa cette semaine. J'embrasse Gabin, qui vient de naître. Il y a plein de choses à faire quand on rentre après 4 ans, comme ça, un petit peu loin de chez soi. Même si la terre est ronde, il va être temps de rentrer et de vivre une belle expérience. Mais ça fait partie du jeu, c'est ça d'être un voyageur.
0: Absolument. On va donc là, dans l'immédiat, remettre du rythme avec de la pop francophone dans Fréquence Paradis.
1: Et on va continuer à parler de voyage parce que je vous expliquais juste avant que la musique française se nourrissait, avait gagné énormément de grandeur, d'influence grâce aux gens qui venaient d'ailleurs ou qui avaient été nés ou avaient grandi ailleurs qu'en France. Il y a un autre moyen pour s'inspirer, c'est d'aller chercher les musiques un petit peu partout dans le monde, d'aller rencontrer les artistes un petit peu partout dans le monde. Bernard Lavilliers, immense idole du reggae français, l'a beaucoup fait et on l'entend un petit peu dans ce duo qu'il avait d'abord chanté avec Nicoletta dans les années 80, puis une vingtaine d'années plus tard avec Catherine Ringer, immense chanteuse française, la voix d'Erita Mitsuko. Je vous propose donc d'écouter « Idées noires ».

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0: Il y a de quoi parler de voyage musical, Mathieu. On sent qu'il commence à y avoir, on commence à ressentir les influences venues d'ailleurs dans les titres que tu as choisis pour ce soir.
1: Et ce n'est qu'un début. La prochaine va vraiment nous faire voyager en Afrique de l'Ouest. Et c'est une chanson faite par des amoureux de l'Afrique. Un groupe pas très connu, qui s'appelle pas très connu par le grand public, qu'on nomme les Zoufri Maracas, et qui nous propose le magnifique et assez revendicatif Un gamin.

0: Et Mathieu, en rentrant en France, tu vas devoir te réhabituer à rouler à droite. Et c'est un sacré changement après les Seychelles. Mais avant de reprendre le volant là-bas, quel est le message ou le conseil de sécurité routière essentiel que tu aimerais laisser aux auditeurs de Fréquence Paradis pour qu'ils restent prudents sur nos routes, parce qu'on écoute Fréquence Paradis en voiture également tous les vendredis soirs?
1: Bien sûr, mon conseil, est-ce que j'ai un conseil à donner? Oui, bien sûr. Déjà, première observation, c'est un bonheur d'être sur les routes seychelloises depuis toutes ces années. On roule paisiblement, tranquillement, et ça, c'est un vrai bonheur. Ça a été un vrai bonheur de circuler sur les routes seychelloises. Après, bien sûr, particulièrement sur un long week-end comme celui-là, on le sait, il est important de rappeler que tout le monde peut faire la fête, que tout le monde peut boire un ou deux petits verres, ça ne pose absolument aucun problème, mais que celui qui conduit, par contre, doit éviter de boire, parce que j'ai eu la chance dans une carrière précédente, sur ce coup-là, je ne sais pas si c'était une chance, d'être journaliste. Je suis allé sur beaucoup de scènes d'accidents de la route, et malheureusement, ce n'est pas des choses qui sont très agréables à voir, et il y a beaucoup de larmes qui coulent après. Alors bien sûr, le conseil avant ce long week-end, au début de ce très long week-end, qui est en plus un extraordinaire week-end de fête pour tous les Seychellois, c'est pour votre sécurité à tous de faire attention avec l'alcool, bien sûr.
0: Bah oui, surtout qu'on est, c'est la fin du mois, et puis comme tu viens de dire, il y a les fêtes de l'indépendance.
1: La vigilance est de mise, ça n'empêche toutefois pas de faire la fête. Ah. Et justement, la fête, on va la continuer avec une musique, des musiques que vous connaissez tous. On parle de superstars dans les deux prochaines chansons qu'on va enchaîner. La première, comment parler de voyage, comment parler de diversité dans la chanson française, sans parler d'Aya Nakamura. Et de la deuxième chanson française à avoir passé le milliard de vues sur YouTube. On a eu la première un petit peu plus tôt. La deuxième, c'est bien sûr Jaja qu'on va écouter tout de suite. Avant d'écouter deux autres superstars, Dua Lipa et Angèle, la magnifique belge, pour Fever.
0: Et Aya Nakamura qu'on avait vu à la cérémonie d'ouverture des Jeux Olympiques.
1: Exactement, Aya Nakamura qui était à la cérémonie d'ouverture et Angèle qui était à la cérémonie de clôture avec un sublime Night Call chanté en anglais sur, bien sûr, Kavinsky, le chef-d'œuvre de Kavinsky, le chef-d'œuvre électro, qui est un peu trop en anglais, on ne va pas l'écouter ce soir, mais si vous voulez l'écouter après, à partir de 22h05, n'hésitez pas, je vous le recommande. En attendant, on va bien retrouver Aya Nakamura pour Jaja et ensuite Dua Lipa, que vous connaissez tous, et Angèle pour Fever.

0: Pas mal du tout, Mathieu, ces deux coups de cœur. Dja Dja d'Aya Nakamura et à l'instant Fever d'Dua Lipa et Angèle, qui nous vient de la Belgique. Hein. Elle n'est pas française.
1: Exactement, comme tous les meilleurs Français.
0: Et là, maintenant, place au reggae pour chiller un bon coup.
1: Exactement, on va non seulement parler reggae, parce que là encore, on va parler d'influence, on va parler de rencontres entre les différents styles musicaux du monde entier, des rencontres qui sont bien souvent à Paris. Cette fois, ce n'est pas le cas. On va retourner au tout début de l'histoire du reggae français. Et là, c'est Serge Gainsbourg, plus grand compositeur français de l'époque. On en a déjà parlé un petit peu plus tôt. Serge Gainsbourg, il va faire un pari fou dès 1978. Il va aller enregistrer, ça ne va pas être facile au début, mais il va aller enregistrer dans le plus grand studio de Jamaïque, à Kingston. Et ils vont faire ensemble, lui et ses musiciens jamaïcains. Ça a pris quelques semaines pour qu'ils gagnent leur confiance, mais il a fini par la gagner, cette confiance. Et justement, ils vont enregistrer un des plus grands albums de reggae

0: du monde, Serge Gainsbourg, son album de reggae a écouté une petite merveille. Et en plus, il y a une chanson très particulière là-dedans. Là, l'hymne français, la Marseillaise, est connue un peu partout à travers le monde. Cette version-là, celle de Serge Gainsbourg avec ses musiciens jamaïcains, fera trembler l'extrême droite française. Ça les énervera un petit peu. Et pourtant, je vous avoue que même à titre personnel, c'est un peu ma Marseillaise préférée. Elle s'appelle Aux Armes, etc.
1: Et on l'écoute dans Fréquence Paradis.

0: aux armes, etc. Serge Gainsbourg, très clairement, c'était des anglo-saxons, ou en tout cas des anglophones plutôt, sûrement des jamaïcaines qui l'accompagnaient aux armes, etc.
1: Exactement.
0: En arrière-plan. Mathieu, souvent, ou en tout cas plusieurs reprises, j'ai lu que la France serait le deuxième pays du reggae après la Jamaïque. Est-ce que tu le savais ?
1: Je ne le savais pas. Je sais qu'il y a bien sûr une grande scène reggae en France. Après, en toute honnêteté, Pat, quand j'étais adolescent, évidemment hors de la Jamaïque, mon artiste, mon chanteur de reggae préféré, avait un nom bien français, Patrice, mais il était complètement allemand. Donc je ne suis pas forcément le mieux placé pour parler de ça. Par contre, oui, bien sûr, il y a une immense scène reggae en France. Et on va justement en écouter un exemple que vous connaissez déjà. Il s'agit de Max Livio au chant et du groupe Boubouz All Star. Un exemple un peu particulier puisque c'est là aussi une reprise reggae, mais une reprise reggae d'un grand standard, d'un chef-d'œuvre de la langue française écrit en son temps par feu Alain Bashung, La nuit je mens.

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8: Donc Mathieu, c'est la partie reggae de Fréquence Paradis. Nous avons écouté un titre de Serge Gainsbourg. Juste avant, c'était Max Livio et les Boubous All Stars, La Nuit Je Mens, reprise d'un titre de
9: Alain Bachung, bien Alain sûr, Bachung. Un chef-d'œuvre d'Alain Bachung. Et on va continuer, en effet, avec la partie reggae de notre playlist, pardon Pat, de notre liste de lecture, bien évidemment en bon français, parce que le reggae, c'est d'abord une musique de partage, et parce que le reggae n'est jamais aussi beau que lorsqu'il est repris en chœur par le public. Quand vous, tous ceux qui ont eu la chance d'aller à des concerts de reggae savent ça, c'est extraordinaire d'entendre ça. Et justement, on va faire une petite exception dans notre playlist. On va passer un live, un concert un petit peu particulier qui a eu lieu dans un festival de musique en France, à Troyes, en Champagne, les Nuits de Champagne. Et justement, cette chanson, ce titre absolument extraordinaire, il réunit Tikenja Fakoly, Bernard Lavillier, que l'on retrouve, et 500 choristes pour une version de Tonton America qui, vous allez l'entendre, donne la chair de poule.

0: Merci beaucoup, merci.
1: Il y a de quoi applaudir, hein. Quelle ambiance sur cette scène avec Tiken Jah Fakoly, qui nous vient de la Côte d'Ivoire, le français Bernard Lavillier et tous les autres qui les accompagnaient. Et je sais, Mathieu, qu'on va me demander de passer ce titre régulièrement dans Fréquence Paradis.
2: Tant mieux, si j'arrive à faire découvrir à toi, Patea, tous les Seychellois qui nous en écoutent, ce genre d'émotion, c'est vrai que c'est fort, il y a une puissance incroyable dans ses cœurs et aussi bien sûr dans les mots de Tiken Jah Fakoly, dans cette rage, dans cette chanson revendicatrice, cette chanson qui dit énormément de choses. Et justement, si on doit parler de chanson revendicatrice, de chanson revendicative au sens large, comment ne pas parler de rap ? On va quitter le reggae pour se rapprocher un petit peu du rap. On va pas aller tout de suite sur les revendications. On va commencer avec un titre un peu pop rap, un titre instrumental et un petit peu sensuel. It's All de Therapy Taxi.

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1: Eh oui, une fois n'est pas coutume, hit sale dans Fréquence Paradis, exceptionnellement, hein, de Thérapie Taxi, avec quand même le frère d'Angèle en featuring Roméo Elvis.
2: Roméo Elvis, en effet. En effet, qui a amené une touche un petit peu rap, justement, dans cette chanson un petit peu pop. Et pour rentrer vraiment dans le rap, ce que je vous propose, c'est pas de commencer avec les plus classiques. On va se tourner un petit peu dans cette soirée, ici sur Fréquence Paradis. On va s'intéresser un petit peu à la nouvelle scène rap française, avec un artiste assez particulier, mais plein de talent, un des grands espoirs du rap français. Il s'appelle Babs, il vient de la plus belle ville du monde, Nantes. Et je vous propose d'écouter, parce que là aussi, Nantes est une ville de football. Justement, cette chanson s'appelle du nom du plus grand entraîneur actuel, Guardiola.

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0: Eh bien, Mathieu, j'ai l'impression qu'avec Babs Guardiola, on est passé à du rap francophone qui cogne. Hein ?
1: Exactement, qui cogne par sa musique, qui cogne par ses mots, et c'est pas fini. La musique va être un tout petit peu plus douce, les mots, pas du tout. Revendicateur, rebelle, par nature, le rap français parle depuis toujours directement de la société et de ses mots, le pluriel de mal. Les mots, les autres, eux, de Kenny Arcana, sur la vie en foyer des jeunes

un peu accidentés de la vie, sont à mes yeux parmi les plus beaux. Je vous propose qu'on les écoute ensemble.

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0: Nouveau western de MC Solar. Je me souviens de son premier titre qu'on avait découvert ici aux Seychelles, Bouge de là. Quel chemin parcouru depuis, hein.
1: Ah oui, et un sacré poète. Avec en plus, je sais pas si tu l'as reconnu, derrière le beat est un beat qui a été composé par Serge Gainsbourg, qu'on retrouve encore une fois. Le beat des Nouveaux Westerns est une petite merveille qui avait été composée par Gainsbourg. Parce que oui, la musique et les paroles, MC Solar est un amoureux des paroles. À l'époque, dès les années 90, c'est celui des rappeurs qu'on entendait le plus, qui était le plus considéré comme un poète de manière générale. Mais en vrai, c'était pas le seul. Parce que là, par cette transition, on va revenir écouter un petit peu les vrais patrons du rap français. Les deux plus grands groupes de rap français, sans aucun doute. Toute personne qui veut discuter cette question, je l'attends à la sortie du studio. On va donc retrouver tout de suite deux petits chefs-d'œuvre. Nés sous la même étoile, Dayam, les Marseillais. Et bien sûr, Laisse pas traîner ton fils, du Suprême NTM. Là, on est un peu plus au nord, en région parisienne, dans le 9-3. 9-3, exactement. Donc, Ayam, Né sous la même étoile et Laisse pas traîner ton fils par le Suprême NTM.
0: Juste avant d'écouter Ayam, Mathieu, il me semble qu'il y a toute une scène rap marseillais, non ?
1: Bien sûr, c'est important jusqu'à... Est-ce qu'on arrivera à l'entendre ? Encore aujourd'hui, Jul est le nouveau patron, mais Soprano l'était il y a quelques années. Marseille, ville
0: on les connaît bien dans Fréquence Paradis, c'est de Jul et Soprano.
1: Et ben voilà, Marseille, bien sûr, Kenny Arcana qu'on a entendu juste avant, était aussi une petite pépite marseillaise. Marseille, ville vivante. Marseille, c'est un petit peu le Naples, c'est un petit peu à la France que Naples est à l'Italie. C'est une ville qui vit, une ville de culture, de plus en plus, depuis toujours, une ville de métissage et bien sûr une ville de rap. En l'occurrence, ils ont peut-être... La question est à trancher. En tout cas, ils ont eu la chance d'être portés et de voir leur scène portée par Ayam. Et c'est un sacré honneur parce que les mots qui vont être prononcés là et cette musicalité, c'est vraiment quelque chose d'extraordinaire. Je vous propose de l'écouter tout de suite.

0: Voilà, c'était Supreme NTM, laisse pas traîner ton fils. Très bientôt, 22h, Mathieu.
1: Et oui, on arrive au bout de notre page rap, de notre belle soirée. On va finir avec un rap très particulier qui, je dois l'avouer, est un peu particulier pour moi et je pense pour beaucoup de gens qui connaissent cette chanson. On va écouter Inachevé des Casseurs Flotteurs. Les Casseurs Flotteurs, c'est le groupe de deux, où il y avait notamment le très célèbre Aurel San. Cette chanson Inachevée est un petit peu particulière parce qu'elle raconte la vie, les difficultés rencontrées dans la vie par ceux qui ont du mal à aller au bout des choses. Malheureusement, beaucoup ont beaucoup de rêves, beaucoup de gens ont beaucoup de rêves, mais ont du mal à les finir, à finir ce qu'ils ont commencé. Inachevé, je dois vous l'avouer, qui me parle un petit peu, est probablement ma chanson préférée. Alors je vous propose à tous, et je te propose Pat, de finir en beauté avec ce petit bijou de rap français.
0: On est content de découvrir ton dernier coup de cœur pour ce soir, Mathieu.
1: Mais non des moindres.

0: très bientôt, 22h. C'est déjà la fin de ces 2 heures de Fréquence Paradis. On espère que ce voyage à travers toutes les tendances de la musique francophone vous a fait vibrer. Une pensée toute particulière pour toi, Mathieu Honnet.
1: Merci.
0: Merci pour ton énergie dans ce studio, pour ta culture musicale surtout. Et bon retour en France après ces 4 années passées avec nous ici à la SBC. Tu vas nous manquer, mais sache que les ondes de Fréquence Paradis restent ouvertes pour toi. Si, reviens nous voir si, et nous faire écouter tes découvertes musicales si jamais tu repasses par les Seychelles.
1: Ce sera toujours avec plaisir, Pat. Ce sera toujours avec plaisir. On va se quitter maintenant. On a un match de foot quand même, il nous reste une petite trentaine de secondes, On a un match de foot dans 1 heure, France-Norvège, que les supporters de la France, je sais qu'ils sont extrêmement nombreux, surtout les amateurs de chansons françaises. On en voit beaucoup dans les rues, donc excellent match à tous ceux qui vont en profiter pour supporter la France. Pour tout vous dire, je rentre le 17 juillet en France, ce n'est pas pour rien, la finale est prévue pour le 19, on va passer un beau mois, une belle compétition qui nous attend pour cette Coupe du Monde. Excellent week-end surtout à vous tous, amis Seychellois, pour ce long week-end de fête de l'indépendance, pour ce magnifique anniversaire des 50 ans de l'indépendance des Seychelles. Je vous embrasse très fort et vous serez vous aussi toujours dans mon cœur.
0: À vous qui écoutiez Fréquence Paradis, merci pour votre fidélité. Prenez soin de vous et à la semaine prochaine. Ciao.
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